0: 同意。高中生提出的诉求包括解决部分学校建筑物年久失修、班级人数过多、课程和课表负担过重、教师长期无法得到替补，以及他们认为存在的教育资源和升学机会不平等等问题。
1: Arrêter les politiques austéritaires qui tuent l'enseignement, qu'il soit l'enseignement scolaire, lycéen ou universitaire, avoir plus de moyens pour pouvoir étudier dans des conditions décentes et simplement investir dans notre avenir. On est l'avenir de la France, donc c'est pas normal qu'on subisse des coupes budgétaires ou que le budget de l'éducation nationale ne soit pas alloué aux bonnes choses.
0: 参与示威抗议的大学生和教师代表也认为当前教育资源投入不足，已经影响到部分学生正常的学习条件，因此他们选择与高中生站在一起。
2: les lycéens, ils voudraient juste pouvoir aller à l'école tranquillement, avoir des enseignants devant leur classe quand des enseignants sont absents pour maladie ou des raisons légitimes. Et puis surtout, ils voudraient des bâtiments dans lesquels ils crèvent pas de chaud l'été en canicule. Moi, j'ai surveillé des examens, il faisait 35 degrés dans les classes. Bon.Si là c'est pas dangereux pour la santé des élèves, il faut m'expliquer.
3: Nous on revendique pour se mobiliser avec les lycéens et avec tous les étudiants de France défavorisés qui n'ont pas la chance de s'éduquer dans des bonnes conditions. Et en fait on se mobilise tout simplement avec tous les autres mouvements.
4: 这场最初由高中生发起的抗议正在逐渐从校园内部向教师、大学生乃至社会其他群体扩散，是否会演变成为一场更广泛的社会动员，值得关注。凤凰卫视金亮江心，法国巴黎报道。
5: 西班牙最高法院在六号应宪法法院裁决，撤销对已流亡九年的加泰罗尼亚自治区前领导人普伊格德蒙特的逮捕令。普伊格德蒙特是2017年加泰罗尼亚自治区独立的主要策划者之一，而西班牙国家法院在2017年曾经签署命令，在国际范围内通缉普伊格德蒙特。宪法法院当天裁定，针对加泰罗尼亚分离主义人士的特赦法同样适用于普伊格德蒙特此前被控的挪用公款罪，最高法院随后撤销了逮捕令。对此，流亡比利时的普伊格德蒙特在六号发表讲话表示，法院的裁决挫败了西班牙公权力机构出于政治动机阻止和拖延实施特赦法的策略，更加批评司法权力在过去的数年间被用来干预政治冲突。普伊格德蒙特并没有在讲话当中透露何时会返回西班牙，而针对普伊格德蒙特的特赦，西班牙首相桑切斯在六号表示，政府主张实施特赦法，强调政治问题必须通过政治手段来解决。德国联邦统计局在六号公布的数据显示，经季节和工作日调整之后，德国八月工业新订单环比大幅下降10.6%，主要原因是飞机、船舶、火车和军用车辆等运输设备制造业订单锐减，相关的领域新订单环比下降了61.5%。数据显示，八月德国国内新订单环比下降17.3%，国外新订单下降5.4%，其中来自欧元区和欧元区以外的订单分别下降了5.4%和5.5%。数据还显示，剔除大额订单影响之后，八月德国工业新订单环比下降0.1%。而德国联邦经济和能源部当天发表声明说，尽管八月工业需求表现疲弱，长期结构性问题仍然存在，但近期德国总体订单形势已经有所改善，尤其是在受到人工智能发展和政府采购带动的行业。德国经济专家则表示，今年以来德国工业订单增长动能较大一部分是来自国防支出，剔除波动较大的大额订单之后，德国工业订单数月以来已经基本停滞，整体经济增长动能仍显不足。美国冬季取暖季将至，能源成本压力升温。美国能源信息署在六号预计，主要依靠燃油取暖的家庭，今年冬季取暖支出将会同比增加21%。而随着中期选举进入最后一个月，能源价格和生活成本也成为了重要的竞选议题。
6: 美国能源信息署六日发布冬季能源展望，报告显示，今年冬季美国家庭取暖成本将明显增加，主要依靠燃油取暖的家庭平均支出预计比去年增加21%。这类家庭主要集中在美国东北部。报告显示，成本上涨也与国际能源市场持续紧张有关，霍尔木兹海峡石油运输受到影响，加上全球炼油能力和柴油供应持续紧俏，推高柴油和取暖油的价格。美国能源信